Attention, les passagers à bord du DC-10 Kitamata à destination de l'ambiance se sont pris à attacher leur ceinture. Le commandant Kimbuta Londa vous souhaite un bon voyage. Attention, mécanicien de bord, moteur en marche s'il vous plaît. Bienvenue. Décollez.